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1: En raison de mesures de maintenance technique, nous vous proposons ce matin exceptionnellement la rediffusion d'une émission enregistrée au mois d'avril de cette année.
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1: Bienvenue à tous et à toutes dans cette émission spéciale de la Deutsche Welle consacrée à la vie quotidienne des Africains en Allemagne et plus spécifiquement ici dans la ville de Bonn. Une émission en coopération avec les étudiantes et les étudiants de la promotion 2026 du MFJI, le Master francophone de journalisme international. C'est un cursus de master, comme son nom l'indique, qui s'adresse aux étudiants d'Afrique francophone. Ce diplôme en 2 ans est proposé par la DW et l'Université de Tours en France. Il va donc être beaucoup question de coopération aujourd'hui, d'adaptation, de communication. Un programme riche pour la prochaine demi-heure, vous allez l'entendre avec tout plein d'invités. Sandrine Blanchard au micro, bonjour tout le monde.

0: Alors, l'idée de parler du quotidien des Africaines et des Africains de Bonn a émergé dans le cadre d'un atelier radio des étudiants du MFJI qui sont en partie avec nous en studio. Bonjour à tous.
1: Bonjour, Madame Zo.
0: Alors, nous allons vous retrouver dans un instant, mais pour entrer en matière, d'abord, je vous propose d'écouter des témoignages qui ont été recueillis par notre stagiaire Massinaré. Il a promené son micro dans les couloirs de la Deutsche Welle et il a interrogé quelques collègues francophones sur leur ressenti en tant qu'Africaine ou qu'Africain. Nous ne dévoilerons pas les noms des personnes interrogées, mais il se peut que vous en reconnaissiez certains.
2: Qu'est-ce qui vous manque de plus dans votre pays d'origine?
3: Oh là là, en général, ce sont les amis d'enfance, les frères, les sœurs, les endroits où on a joué au football, où on est allé danser avec des amis, les odeurs.
4: Il y a des nourritures africaines qui nous manquent ici. En fait, on est habitué à manger souvent de la pâte avec des sauces gombo, avec pas mal de choses. En fait, ça, c'est la première des choses. Et la deuxième, cette chaleur des amis, des frères, des sœurs et autres, où chaque après-midi, les gens se rencontrent pour manger, discuter.
5: Ce qui me manque, c'est ma famille. C'est d'être loin, de devoir passer que par des appels pour se parler. Ça, parfois, c'est dur. Parfois, on voudrait revoir la famille, revoir les gens qu'on aime. Et pour ça, il faut payer un billet d'avion. En plus, c'est que nous qui pouvons aller les voir et ils ne peuvent pas aussi facilement venir nous voir. Donc, c'est ça qui est compliqué.
2: Qu'est-ce que vous plaît de plus ici en Allemagne?
6: La rigueur dans le travail. Ça me plaît beaucoup. Chacun sait ce qu'il a à faire.
5: J'aime bien les gens. Okay. Les gens sourient dans la rue. J'ai eu la chance de tomber sur des belles personnes.
4: Parce que les Allemands, ils respectent l'être humain. Et je me sens respecté, je me sens considéré, je me sens franchement aimé.
2: En sécurité.
4: Oui, par les Allemands avec qui je travaille.
6: Tu vois, chez nous, à Paris, maman, il fait très, très, très chaud. Alors qu'ici, pour moi, le climat est favorable. C'est doux, il pleut, il ne fait pas chaud.
3: De me déplacer d'un point A à un point B. C'est-à-dire que j'ai le bus, j'ai le tram, j'ai le train. Et il y a aussi, évidemment, la sécurité sanitaire. Quand tu es malade, tu as une carte d'assurance qui te permet d'aller voir un médecin.
2: Et que faudrait-il faire pour améliorer l'intégration des Africains ici en Allemagne?
5: Simplifier les procédures administratives. C'est beaucoup trop difficile pour un étranger. Les rendez-vous qui sont longs, c'est difficile de prendre rendez-vous. Et même quand on les prend, c'est dans des longs délais.
3: Ah, ça, c'est tout un processus. Parce que d'abord, il faut que les Africains eux-mêmes, quand ils sont ici, comprennent qu'ils ne peuvent pas vivre en vase clos, c'est-à-dire en dehors de la société allemande. Ne pas prendre que chez les autres, partager ce qu'on a de bon, de joli, de bien aussi avec les autres. Plus qu'on est ouvert, plus on a la chance d'être accepté, de s'intégrer et de vivre dans une société dans laquelle on n'a pas besoin de dire « Ah ouais, ils sont là-bas les Africains, ils sont là-bas les Indiens, là ce sont des Chinois. » Non, tu vois, cette intégration qui peut très bien se passer par le biais du sport, par exemple, le football, la musique. Tu vois.
6: C'est de s'ouvrir aussi, de ne pas rester dans leur coin, d'aller à la rencontre de ces Allemands, discuter comme un pont entre les cultures.
0: Voilà, là, il y avait beaucoup de choses dans ce petit collage que vous avez préparé, Massinaré. Vous, qu'est-ce qui vous manque le plus de l'Afrique ou de votre pays?
7: Et en fait, moi, je dirais la famille et les amis aussi.
0: Et qu'est-ce qui vous plaît le plus en Allemagne?
7: Les gens sont très souriants ici, ils sont ouverts. C'est un peu surprenant, oui, bien sûr. Parce que, en fait, quand on arrive ici en Allemagne et que tu connais aucune personne et que tu ne sais pas parler la langue, et donc on peut dire que c'est un peu difficile. Au début, tu vas dire que ouais, les gens ne sont pas ouverts. Mais de temps en temps, en fait, si tu commences à parler la langue, tu vas savoir comment sont les gens. Et voilà.
0: Donc maintenant, vous avez des amis allemands?
7: Oui, bien sûr.
0: Et vous jouez même au foot, on m'a dit.
7: Oui, je joue au football, en fait, et voilà.
0: dans une équipe ici à Bonn. Merci à Bonn, oui. Beaucoup, Massinaré. À mes côtés également, Yasmina Willy et Gérard Béogo. Bonjour.
1: Bonjour, madame.
0: Alors vous qui avez écouté aussi, je vous ai vu sourire parfois, Gérard. Il y a des choses dans lesquelles vous vous retrouviez?
1: Ben oui, moi c'est la culture du merci. Parce que quand tu laisses la place à quelqu'un, tu dis merci. Ça, ça me fascine. Deuxièmement, je vois les couples qui sortent ensemble. Donc, quand je vois sur la route, contrairement à souvent chez nous où les gens ne sortent pas ensemble, ça, ça me plaît aussi. La sécurité routière, ben, vous voyez toujours que le piéton a la place par rapport à celui qui a un véhicule, qui a une moto. Et comme j'aime voyager, j'ai aimé le fait qu'il y ait un lien sur le domaine du transport. Donc, on peut quitter ici, dans une autre ville, à Pologne ou à quelque part, et une facilité d'accès. Eh bien, moi, je trouve que c'est un beau pays, qu'il faut être heureux et apprécier ce qui se passe.
0: Et vous, Yasmina, qu'est-ce qui vous a surprise quand vous êtes arrivée en Allemagne il y a quelques mois? Il y a des choses auxquelles vous ne vous attendiez pas, peut-être ou...
8: Moi, ce qui m'a le plus surpris, c'est la gentillesse des Allemands. Au début, j'ai été confrontée à des situations assez complexes et nulle était la gentillesse des personnes que j'ai eu à rencontrer. Ça allait être difficile pour moi de sortir de ces difficultés-là. Et vraiment, cette gentillesse m'a beaucoup surpris.
0: Alors, on va commencer par écouter un reportage que vous avez fait, Gérard. Vous vous êtes intéressé à un volet difficile de l'immigration, celle qui s'opère par des voies clandestines. Vous êtes allé à Bonn auprès de personnes à la recherche de meilleures conditions de vie qui vivent souvent sans papier en règle et souvent sans contrat stable. Et elles tentent, ces personnes, de se construire une vie dans l'ombre. On écoute votre reportage, on en reparle après.
9: Ils ont quitté leur pays, souvent par bateau, pour rejoindre l'Europe. Une fois sur place, certains sont exposés au chômage et d'autres sans document officiel d'asile. Cela rend leur séjour dépendant de l'aide allemande. C'est le cas d'un des migrants mécontents mais qui espère toujours.
10: Mon nom c'est Alassane Daramkoum et je viens de Burkina Faso. Et la route c'était pas facile, mais malgré tout ça, ils nous ont aidés, on a pu pour rentrer. On a demandé asile et asile aussi n'était pas accepté, mais actuellement on a toujours dans les procédures. Ils ont fait beaucoup de choses pour nous. Ils nous ont logés. On peut faire notre besoin d'ici, à propos de notre santé, tout.
9: Comme lui, certains sans-papiers mènent chaque jour des luttes, comme ce jeune Guinéen, employé dans un afro-shop. 3 ans après, sans document, sa demande administrative pour l'asile est restée sans suite.
11: Je suis en Allemagne depuis 2023. Les gens qui viennent de Méditerranée voient beaucoup dans l'eau, mais on ne peut pas dire tout. Le problème en Allemagne ici, c'est trop compliqué parce qu'il va te demander certains documents, même tu envoies ça aussi, il va te demander encore. Même tu pars à l'école, tu ne voles pas le train, tu es normal, mais toujours il va donner le stress. Beaucoup même, ils ont rapatrié.
9: Aux côtés des migrants à Bonn, certaines structures tentent tant que mal de leur apporter de l'aide. C'est le cas de l'association chrétienne Migrapolis, qui œuvre dans la solidarité en faveur de ces derniers. Ila Marschmeier.
12: Nous essayons de trouver aussi un travail, si c'est possible, mais c'est toujours très très difficile, parce que sans la permission de pouvoir rester ici, parce qu'ils ne travaillent pas, ils sont seulement le doule donc. C'est difficile aussi pour le gouvernement, vous savez, parce que si tu ne sais pas de quel pays quelqu'un vient, et aussi beaucoup de gens avec les dettes, ils n'ont pas l'argent. Et ces gens veulent l'argent, toutes les situations, et cela fait aussi le travail ici assez intéressant.
0: Merci Gérard. Alors il est souvent plus facile, ou en tout cas moins dangereux, de venir avec un visa étudiant en Allemagne. Sandra Coffi-Plébou est partie à la rencontre de 2 Ivoiriens qui étudient ici. On vous retrouve juste après.
13: Albert travaille comme project manager pour l'association des paysans bavarois.
14: J'ai eu la bourse du DAAD, qui est l'office allemand d'échange universitaire. Donc j'ai eu la bourse pour venir faire 1 mois en 2012. Après la bourse pour venir faire 6 mois pour écrire mon travail de master. Et après j'ai eu la bourse de 3 ans pour faire le doctorat. Donc c'est toujours en études germaniques.
13: Après ses études, il a eu l'opportunité de travailler pour plusieurs organismes en Allemagne, dont la GIZ, l'agence de coopération allemande.
14: La bourse finissait. J'ai fait le stage à la GIZ et depuis longtemps, je voulais travailler dans la coopération internationale. Et j'avais une chance de commencer à travailler dans le domaine et donc je l'ai saisi. Les Africains apportent quelque chose que la plupart des Allemands n'ont pas. Je crois que surtout le français, il y a moins d'Allemands qui parlent le français.
13: Stanislas Kwasi, boursier du programme Wascal, affirme lui aussi qu'il n'a pas eu de mal à s'intégrer.
15: Je suis là, ça fait un an maintenant. Les étudiants de ma faculté et aussi de mon laboratoire ont été très cool et sont très sympathisants.
13: Cependant, cette joie d'être dans ce nouveau pays n'a pas toujours été tranquille.
15: J'ai quand même vécu quelques actions racistes dans le bus. C'était avec des personnes un peu plus âgées, mais pas avec les étudiants. Un peu comme tu t'approches de quelqu'un dans le bus et la personne se couvre le nez, comme si tu sentais mauvais. Voilà, j'ai vécu ça une fois.
13: Albert Conan et Stanislas Kwasi apprécient leur vie à Bonn, mais pensent à l'idée de rentrer dans leur pays, le moment venu pour y participer au développement.
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0: Nous avons rejoint en studio Fleur Prisca Konkobo et Fatma Niang. Bonjour mesdames.
17: Bonjour Sandrine.
0: Alors vous, Fleur, vous êtes intéressée à une autre galère qui est assez communément répandue. Quand on arrive ici, il faut trouver un logement d'abord. Je crois savoir que certains d'entre vous ont fait l'expérience aussi d'une recherche de logement pas très facile. Vous avez une anecdote particulière à ce sujet ?
18: À mon arrivée, avant de venir, je cherchais déjà un logement. Je pouvais me rabattre sur les offres de la DV, mais je voulais chercher aussi de moi-même. Et je me suis inscrite sur une application, je pense qu'elle s'appelle...
19: Vegezoogt.
18: Oui, c'est ça. Vegezoogt.
0: Oui, ça veut dire recherche colocation.
18: Voilà. Mmh. Et j'ai écrit ma bio, j'ai posté, j'ai envoyé plein de messages. Je n'ai eu qu'une réponse. J'ai fait un entretien. L'entretien n'a pas été concluant et finalement, j'étais obligée de me rabattre sur les offres de la DV.
0: Et vous, Yasmina, vous habitez en colocation ou...
8: Oui, je suis en colocation avec une Allemande et je me sens très bien avec elle.
0: Alors, Fleur, vous avez interviewé un jeune Africain de Bonn pour savoir, lui, comment il avait procédé. Et c'était pas très, très facile, je crois. On va l'écouter.
20: Jouyan Bako, vous êtes étudiant burkinabé vivant à Bonn depuis 4 ans. Dans le cadre de votre installation pour vos études en gestion d'entreprise, vous avez rencontré des difficultés pour vous loger. Combien de temps avez-vous cherché avant de trouver un logement?
21: Bonjour. En effet, ce n'était pas évident de trouver un logement. J'ai dû postuler quelques fois et puis je n'ai pas toujours eu des réponses positives. Je suis allé faire des visites et puis c'était pas concluant.
20: Quelles étaient les raisons invoquées pour les différents refus?
21: Quand il y avait des raisons, parce qu'il n'y avait pas tout le temps des raisons, quand il y avait des raisons, c'était nécessairement que ils ont préféré simplement d'autres personnes ou soit que mes revenus n'étaient pas assez. Il faut dire qu'en tant qu'étudiant, ce n'est pas forcément évident d'avoir un logement.
20: Selon vous, y a-t-il des discriminations envers les Africains dans la location des logements?
21: Indéniablement, oui, et c'est malheureux. Mais c'est des non-dits parce que ce n'est jamais de façon visible, mais au bout du compte, tu sens que tu n'as pas forcément été choisi parce que pour des raisons de discrimination, quoi.
20: Et comment avez-vous trouvé votre logement actuel?
21: Par le biais d'une amie à mon père, et donc elle l'a quitté et j'ai repris l'appartement.
20: Merci, monsieur Yann Bako.
21: De rien, c'est un plaisir.
0: Alors, une fois qu'on a un toit, un titre de séjour, un emploi, peut-être encore faut-il s'intégrer dans la vie, dans la langue, on en parlait tout à l'heure, dans la culture allemande, un quotidien qu'on ne connaît pas du tout. Yasmina, vous disiez que vous habitiez en colocation avec une Allemande. Est-ce que c'est très surprenant ou très différent de ce que vous aviez pu connaître auparavant?
8: Non, ce n'est pas surprenant parce que je sens qu'elle est très attentionnée. Souvent, elle demande même d'après ma famille. Est-ce que tu as les nouvelles de ta famille? Comment ça se passe avec les études, la ville et tout? Tu t'adaptes. Vraiment, elle est très attentionnée et très attentive à tout ce qui se passe. Et elle prend vraiment le soin de m'expliquer certaines choses et de me faciliter vraiment mon séjour ici.
0: Et dans ses habitudes au quotidien, il n'y a rien qui vous a étonné de choses, je ne sais pas, qu'elle prépare, qu'elle mange ou sa façon de vivre?
8: C'est d'ouvrir, avoir tout le temps l'envie d'ouvrir les fenêtres pour aérer ça. Donc souvent je la vois, elle fait ça.
0: Et vous, il y a des petites habitudes allemandes qui vous ont surprise?
18: Oui, ce qui m'a également surprise, c'est l'heure de son dîner. Elle mange très tôt, selon moi. À partir de 18h, elle a déjà fini de manger. Et puis voilà, elle fait ses repas en quelques minutes. C'est Asmina et moi, on prend tout le temps à la cuisine. On passe des heures et des heures. Donc je pense que ce côté-là nous a un peu surprises aussi, toutes les deux.
0: Alors vous, Fatma Niang, vous avez décidé de vous intéresser à l'intégration des Africains, des Africaines ici à Bonn. Vous avez trouvé deux personnes qui sont ici depuis assez longtemps et vous leur avez posé des questions sur leur façon justement de trouver leur marque, de s'intégrer. On va écouter votre reportage et on revient tout de suite après.
17: En cette journée ensoleillée, annonçant la fin de l'hiver, le calme règne à Meckenheim, une ville de la région de Bonn. Non loin de l'arrêt de bus, se trouve la demeure de Hadi Gueye, une jeune Sénégalaise de 29 ans.
19: Ça va, comment vas-tu?
22: Ça va,
19: je vais bien. Et toi?
22: Ça va bien.
19: Ah, j'espère que tu ne t'es pas perdue sur la route.
22: Non, je ne me suis pas perdue, ça va, ça a été facile de venir.
17: Dans son salon soigneusement meublé, un pot de fleurs trône dans un coin, en face d'une bibliothèque bien garnie de livres en allemand. Des portraits de plusieurs sites historiques du pays, tels que le mur de Berlin, sont accrochés. La jeune femme de taille moyenne et au teint noir s'installe confortablement face à un grand écran resté éteint. Elle préfère consulter son téléphone.
19: C'est une émission religieuse que j'écoute pendant le ramadan. Puisqu'on est dimanche, je ne veux pas rester trop seule. Donc, je cherche de la compagnie à travers les émissions. En plus, ça va m'aider à penser un peu à la religion.
17: Arrivée à Bonn en 2022, dans le cadre du programme Leadership for Africa, Hadi Gueye parle parfaitement allemand. Pourtant, malgré ses compétences linguistiques et académiques, son intégration reste fragile jusqu'à présent.
23: C'est encore difficile, je le sens, parce que lorsque je suis arrivée ici, déjà à l'université, j'avais l'impression que les étudiants, les camarades de classe, ils avaient déjà leur groupe d'amis. Et puisque moi, j'étais la seule étrangère dans ma classe, j'avais l'impression d'être isolée.
17: De nature introvertie, Hadi a du mal à aller vers les autres et compte très peu d'amis allemands. Elle s'est toutefois bien adaptée au climat et à la culture allemande et résume ainsi son équilibre entre ces deux cultures.
23: Je cuisine bien ici des plats africains. Je prépare moi-même mes jus naturels en provenance du Sénégal. Voilà, quand je suis dehors, je dois me comporter comme les Allemands se comportent. Donc quand on est dehors, c'est la culture allemande. Et quand on est à l'intérieur, à la maison, entre les quatre murs, c'est le Sénégal. Voilà, je cuisine de bons plats de tchèp ici.
17: À quelques kilomètres de là, Fatima Kouadio, infirmière ivoirienne de 33 ans, travaille dans une structure médicale du centre-ville de Bonn. Elle vit en Allemagne depuis 2017 et a pu bien s'intégrer.
24: Franchement, à Bonn, c'est facile de s'adapter parce que c'est une ville d'étudiants. Il y a beaucoup de communautés ici, il y a beaucoup de nationalités diverses et ça fait que tu parles l'allemand, le français, l'anglais et tout, quand tu te retrouves.
17: Son intégration passe aussi par des choix culinaires nuancés.
24: Je prépare plus africain à la maison parce que la nourriture allemande, ce n'est pas vraiment mon délire.
17: Elle a la double nationalité et s'est appropriée la culture allemande.
24: La culture allemande fait partie de moi. L'Allemagne fait partie de moi, ça fait partie de ma nationalité, mais on n'oublie pas ses racines.
0: Alors Fatma, dans ces rencontres-là, qu'est-ce que vous avez retenu de ce que ces femmes vous ont raconté?
25: Ce que j'ai retenu de ce qu'elles m'ont raconté, c'est que l'intégration, en fait, a plusieurs aspects et ça prend en compte le climat et aussi ça prend en compte la culture, ça prend en compte la langue également et ce n'est pas uniquement apprendre la langue pour s'intégrer. On va devoir décoder les non-dits, les comportements pour essayer d'interpréter. L'intégration, c'est pas souvent facile parce que tu vas venir avec tes habitudes. Par exemple, il y a une Sénégalaise avec qui j'ai eu à parler. Elle prépare sénégalais, elle mange sénégalais, mais quand elle est en dehors de chez elle, elle se comporte comme une Allemande. En partie, elle a réussi le pari. C'est pas du tout évident parce que même moi, j'ai pu ressentir ça en venant ici en Allemagne. La chance que j'ai eue, moi, c'est qu'avant de venir ici, j'ai eu à participer à des événements culturels qui nous expliquaient comment se comportent les Allemands avec l'Institut Goethe au Sénégal. On nous a dit que si, par exemple, un Allemand t'invite au restaurant, bon, et puis qu'à la fin, on te dit que le, on va se partager.
0: On va l'addition.
25: Exactement. Donc, vous ne soyez pas surpris, parce que ça, c'est leur culture. Mais par exemple, si tu invites une personne et puis que tu lui dis que, voilà, à la fin, je vais payer pour toi, il faudra payer parce que tu as dit que tu vas payer. Donc, c'est un engagement que toi, tu dois respecter.
0: Dans le collage que nous avons entendu en début d'émission, l'idée de la nourriture revenait plusieurs fois. En plus des gens qu'on aime, bien sûr, certains plats ou aliments peuvent manquer. Mohamed Kébé, bonjour.
2: Bonjour madame.
0: Vous avez déniché un afro-shop à Bonn, c'est-à-dire c'est un magasin dans lequel on trouve notamment des fruits, des légumes, des produits transformés, des préparations. Cette boutique, elle est tenue par un certain Jean-Yves, qui est devenu une sorte d'institution dans la ville. On écoute ça.
2: Exactement.
3: Entre les sacs de riz parfumés, la teke et les épices venues d'Afrique, cette boutique ne passe pas inaperçue. Nous sommes à Bonn, en Allemagne. Ici, Jean-Yves accueille chaque jour des clients venus chercher un goût du pays. Ivoirien d'origine, il vit ici depuis maintenant 25 ans.
4: Mon arrivée en Allemagne, ça n'a pas été difficile comme d'autres le disent par rapport à d'autres histoires que j'ai apprises ou que j'ai entendu dire. Mais parce que j'avais déjà mon renfrais ici, c'était pas aussi pénible pour moi.
3: Arrivé en Allemagne depuis quelques années, il met en place une boutique de produits africains. L'idée de ce business lui est venue sur un coup de tête.
4: Je le dis franchement, mais j'ai jamais pensé une fois pour dire que non, je vais ouvrir une boutique. Chaque si un jour comme ça, un soir, ma tante m'appelle de Paris et dit non, qu'elle a fait venir beaucoup d'Afrique, plus de 2 tonnes. Est-ce que je peux envoyer 1,5 tonnes? Je vais essayer ici. On a fait Bonn, donc on est arrivé à Cologne, de Cologne, on est arrivé à Leverkusen, c'est-à-dire 3 villes. Les 1,5 tonnes étaient déjà finies. Mais le départ était très difficile parce que pour trouver la marchandise, ça, il fallait avoir les tuyaux.
3: Jean-Yves considère sa boutique comme un lieu de rencontre de la communauté africaine.
4: La solitude tue. La solitude tue et étant seul, même le voisin, tu peux le voir. La raison pour laquelle la plupart de tous mes clients, et surtout les hommes, quand ils viennent, la première des choses, ils font les achats, ils sont arrêtés. Ils attendent d'autres communautés, ils se causent un peu, on parle politique, on parle football un peu de partout. Bon, c'est, chez eux, c'est une manière d'apprendre des nouvelles du pays, de causer un peu.
3: Jean-Yves continue de faire le lien entre deux mondes, une boutique, mais surtout une histoire de persévérance et d'idées. Il reste toujours connecté à l'actualité ivoirienne, malgré la distance.
0: Alors Mohamed Kébé, comment vous avez fait pour survivre pendant tous ces mois à Bonn, pour faire vos courses?
2: Bon, c'est vrai que ça fait maintenant 7 mois que nous sommes à Bonn. Au début, c'était un peu compliqué avec la nourriture allemande et même aussi faire les courses en fait dans les supermarchés allemands. Donc à un moment donné, je pense que j'en avais marre. Donc j'ai dû me référer en fait à nos camarades qui étaient ici l'année dernière pour la première promotion, qui m'ont dit tiens, mais tu as une boutique africaine. Et ici à Bonn, et c'est même un Ivoirien qui gère la boutique. Donc ils m'ont passé le contact de gens y en question. Voilà, c'est comme ça que c'est venu.
5: Et c'est plus qu'une boutique en fait. Tu arrives, c'est l'ambiance africaine. Tu retrouves des frères venus de différents contrées, vous discutez, vous échangez. Et tu oublies même que tu es venu pour acheter quelque chose en fait. Tu es dans la discussion et ça se passe bien.
0: Donc là, on parle de trouver son identité entre deux cultures, ce qui n'est pas toujours facile pour ceux qui sont nés ou qui grandissent en Allemagne. Souvent, ces enfants qui sont socialisés comme des enfants allemands, puisqu'ils vont à l'école avec les autres, eh bien, ils ont du mal à s'approprier la culture ou les langues de leurs parents. C'est ce que nous montre votre reportage, Alban Tchala. Vous nous emmenez dans l'univers de quelques Africains rencontrés à Bonn et qui essaient malgré tout donc de transmettre leur culture d'origine à leurs enfants. On écoute.
6: C'est ainsi en allemand que Camille Sango parle à son fils Antoine. Âgé de 5 ans, ce petit garçon ne comprend aucune langue africaine. Sa mère, originaire du Rwanda, est née et a grandi en Allemagne. Et pourtant, sa difficulté à dialoguer avec son fils dans sa langue maternelle n'est pas une méconnaissance.
22: Mon père est né en 1955. Il faisait partie des premiers Noirs à s'installer en Allemagne comme étudiant. Pour lui, il était très important que nous parlions allemand sans accent afin d'éviter toute exclusion liée à la barrière de la langue. C'est pourquoi nous ne parlions que l'allemand.
6: Contrairement à son père, Camille Sango n'entend pas priver sa progéniture de cet héritage culturel. Une réalité qu'elle rappelle à son époux qui comprend à la perfection le Yoruba. Parfois, elle se tourne aussi vers sa mère.
25: Ma mère essaie de lui apprendre le swahili et lorsqu'il est avec elle, elle ne lui parle qu'en swahili. C'est ainsi que nous allons procéder et lui enseigner aussi davantage sur notre culture. Nous visitons le Rwanda et le Nigeria au moins 2 fois par an. Donc nous sommes plusieurs fois en Afrique.
6: Abd Malik Issé fait partie de ceux qui n'ont pas encore découvert l'Afrique. Âgé de la trentaine et d'origine somalienne de père et de mère, il est né en Allemagne avec 2 de ses frères et sœurs. Pour avoir une idée de son pays, il s'appuie sur sa mère pour ne pas se sentir écarté de ses origines.
1: Ma mère me parle de la Somalie, de comment c'est là-bas et que c'est un beau pays. Même s'il y a certaines parties où les gens se battent et tout, il y a toujours les gens là-bas qui veulent vivre leur vie, travailler et faire leur quotidien. Je veux rencontrer ces gens, parler avec eux, avoir un bon moment.
6: Mais il partage cette prise de conscience entre doute et envie dans le choix de sa future conjointe.
0: Alban Tchala, pourquoi est-ce que vous vous êtes intéressé à ce sujet en particulier?
7: Oui, parce que ce sujet, c'est un dilemme aujourd'hui pour les familles africaines qui se retrouvent en Allemagne ou ailleurs en Europe. Et donc, je me suis intéressé pour savoir comment est-ce que ces personnes-là se débrouillent pour pouvoir transmettre leur culture, leurs racines à leurs enfants qui sont ici, comme vous l'aviez dit au départ. Ils fréquentent avec les Allemands, ils perdent parfois des habitudes, et même la langue aussi. Ouais.
0: Et encore un invité à mes côtés, c'est Mahamadou Saleh. Bonjour.
9: Bonjour Sandrine.
0: Alors, je souhaitais avoir votre point de vue aussi sur cette question qui, je le sais, vous intéresse tout particulièrement puisque vous êtes en train de travailler sur cette question. Vous êtes en Allemagne depuis quelques semaines et ce sujet vous a particulièrement interpellé aussi. Pourquoi ?
9: C'était au cours d'un dîner avec la famille où j'habite. Alors, j'ai surpris une conversation entre un père et sa fille. Où la fille est née ici, elle ne connaît pas la Tanzanie et le papa est en train de lui proposer de partir ensemble pour les vacances en Tanzanie.
0: Pour la première fois.
9: Pour la première fois. Et alors j'ai demandé au papa, donc la fille ne connaît pas la Tanzanie, elle me dit non, elle n'a jamais été. Alors j'ai essayé de l'encourager pour aller voir la Tanzanie qui est un très bon pays. Et j'ai discuté avec 2 ou 3 jeunes. Qui m'ont expliqué qu'ils tiennent beaucoup aux valeurs, à la tradition de leurs parents. Et donc, c'est important aux parents aujourd'hui, même étant loin de leur pays d'origine, d'inculquer ces valeurs à ses enfants. Et en tout cas, ces enfants sont réceptifs.
0: C'est la fin de cette émission. Un grand merci à toutes les personnes qui y ont participé.
10: Fatma Nyon,
20: Fleur Priska Konkobo,
11: Emmanuel Dulac Oussou,
12: Gérard Beogo,
26: Alban Tchala,
27: Sandra Madjouankan Kofi,
20: Pape Malik Thiam,
11: Linda Kaboudi,
28: Mamadi Kebe,
29: Masinare,
20: Yasmina Willy
0: et Jürgen Kuhn à la technique.

0: Marco Voltaire.
1: On est ensemble, bonsoir à toutes et à tous, merci de nous rejoindre. Il pensait partir en Russie avec en poche la promesse d'un emploi et l'espoir d'un avenir meilleur, mais c'est en Ukraine qu'il se retrouve à combattre sur le front de la guerre. Ces recrutements trompeurs opèrent à travers le continent africain. On va décrypter ensemble le fonctionnement de ce réseau avec le cas du Cameroun. La RDC est une nouvelle fois endeuillée par un incendie meurtrier. Cette fois, des écoliers ont perdu la vie dans une bousculade à Bukavu. On va faire le point sur les toutes dernières informations. Quand des travailleurs humanitaires abusent de leur position pour exploiter et agresser des femmes dans des camps de réfugiés, on sera au Tchad pour comprendre comment les ONG réagissent à ce type d'abus et sanctionnent leurs auteurs. Enfin, sur le terrain, les joueurs de foot africains sont depuis longtemps omniprésents en Europe. Mais au poste d'entraîneur, il a fallu attendre hier soir pour voir le premier entraîneur africain sur un banc lors d'un match de Ligue des Champions. On va parler de Yaya Touré dans notre Focus Sport. Mais avant cela, on fait le tour de la planète en seulement 4 minutes.
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1: Les nouvelles du monde présentées ce soir par Sandrine Blanchard. Bonsoir.
2: Bonsoir. Les dérèglements climatiques ont perturbé la scolarité de plus de 171 millions d'enfants dans le monde en 2025. Des données publiées aujourd'hui par l'UNICEF, les tempêtes, inondations et canicules provoquent des fermetures d'écoles et donc encouragent le décrochage scolaire. Les enfants les plus vulnérables sont particulièrement touchés et notamment les filles. À Gaza, une famille de 4 personnes, dont 2 enfants, a été tuée par une frappe israélienne la nuit dernière. La frappe s'est produite aux abords d'un hôpital palestinien. L'armée israélienne affirme de son côté avoir tué un combattant en visant un bâtiment qui abritait des activités du Hamas.
1: Au Yémen, maintenant, les combattants houthis ont pris le contrôle de la ville de Mokhra sur la mer Rouge.
2: Oui, les houthis contrôlaient déjà une grande partie du nord du pays, y compris la capitale Sanaa, ainsi que le port de Hodeïda. Ils veulent s'emparer dorénavant du détroit stratégique de Bab el-Mandeb, qui est face au détroit d'Hormuz. Les houthis s'opposent au gouvernement yéménite avec le soutien de l'Iran. Ils ont annoncé un blocus maritime de l'Arabie Saoudite, qui est le premier exportateur mondial de pétrole brut. Le Conseil norvégien pour les réfugiés accuse d'hypocrisie les pays qui demandent des droits pour les femmes afghanes tout en coupant l'aide humanitaire vitale en Afghanistan. L'ONG réclame davantage de moyens pour soutenir notamment les droits à l'éducation et au travail des femmes et des filles d'Afghanistan.
1: Amnesty International critique quant à elle le recrutement de combattants étrangers par la Russie qui les utilise, je cite, comme de la chair à canon.
2: Et oui, le recrutement d'étrangers envoyés combattre en Ukraine constitue un crime de traite des êtres humains. D'après la secrétaire générale d'Amnesty International, l'ONG a présenté aujourd'hui un rapport basé sur des entretiens qu'elle a menés avec des prisonniers de guerre regroupés dans 2 camps ukrainiens. Parmi eux se trouvent des Somaliens, des Sierra Leonais, des Sud-Africains notamment. Et vous l'avez dit, nous allons revenir dans quelques instants sur le sort de Camerounais.
1: En Allemagne, le ministre de l'Intérieur, Alexander Dobrindt, met en garde contre de nouvelles opérations de sabotage attribuées toujours à la Russie.
2: Oui, après un incendie criminel à Munich, la découverte d'un drone piégé près de l'aéroport de Leipzig, le ministre dénonce l'utilisation d'agents jetables. Ces agents seraient recrutés pour mener des actions discrètes, puis abandonnés à leur sort par la Russie. Le Kremlin réfute ces accusations, il réclame de voir les preuves. Toujours en Allemagne, de nouvelles tensions au sein de la coalition gouvernementale. Le vice-président du SPD critique vertement le chancelier Friedrich Merz aujourd'hui. Friedrich Merz qui lui est membre de la CDU. Le SPD reste fidèle à la coalition, a déclaré le vice-président du SPD. Mais il faut remarquer que la façon dont agit Friedrich Merz, sa manière de lancer des débats de société, tout cela n'aide pas le gouvernement fédéral. Fin de citation.
1: Et je reviens à ces agents jetables de tout à l'heure. Un article, vous pouvez retrouver un article sur ce sujet sur notre site et sur l'application de la DW. Qui sont ces agents jetables? Comment opèrent-ils? En Chine, plusieurs personnes sont mortes dans l'incendie qui s'est déclaré sur un navire.
2: Ce navire de marchandises battait pavillon étranger et faisait l'objet de travaux de maintenance dans un port de l'est de la Chine. 12 des personnes à bord ont pu être évacuées. 5 ont été blessées, mais les 25 restantes ont été retrouvées sans vie. Entre-temps, les pompiers ont réussi à éteindre l'incendie.
1: Et on termine au galop sur une vaste fraude dans le monde du cheval.
2: Oui, 24 perquisitions ont été menées en Belgique, en France, aux Pays-Bas et même en Irlande. Les enquêteurs soupçonnent la falsification de l'identité de chevaux. Certains de ces animaux auraient été illégalement dirigés vers la boucherie de

0: suspects ont été écroués en Belgique.
1: Les nouvelles du monde avec Sandrine Blanchard. Merci Sandrine. Il est 17h passé de 5 minutes en temps universel. Votre journal ne fait que commencer.
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1: Il pensait partir en Russie avec en poche la promesse d'un emploi et l'espoir d'un avenir meilleur. Mais c'est en Ukraine, sur le front de la guerre, qu'il se retrouve. De jeunes Africains, notamment des Camerounais, sont ainsi recrutés dans l'armée russe, parfois sans savoir qu'ils vont aller combattre. En avril, Yaoundé avait confirmé la mort de 16 ressortissants camerounais signalés par Moscou. 7 d'entre eux auraient perdu la vie alors qu'ils combattaient en Ukraine. Malgré ces drames et l'information qui circule sur ces offres trompeuses, les perspectives d'avoir du travail et un bon salaire continue d'attirer de nouveaux candidats. Comment ces jeunes sont-ils piégés et que peut faire le Cameroun pour faire mettre fin à ces recrutements trompeurs? Kosivi Tiassou s'est penché sur cette question.
3: Selon les autorités ukrainiennes, près de 3000 ressortissants de plusieurs pays africains auraient combattu ou combattraient encore aux côtés de la Russie. Ces estimations datent du mois de mai dernier. Le Cameroun, le Ghana, l'Égypte, le Kenya ou encore l'Ouganda figurent parmi les principaux pays d'origine de ces recrues. Et le nombre réel pourrait être encore plus élevé. Pour Barminio Herman, enseignante et chercheuse à l'université de Bamenda et spécialiste des régions en crise, les raisons sont simples.
4: Comme vous l'avez justement dit, le Cameroun se retrouve aujourd'hui parmi les pays qui comptent le plus grand nombre de recrues. Et je dirais qu'il y a deux facteurs principaux, le désespoir et la tromperie. Quand je parle de désespoir, je veux dire que de nombreux jeunes Camerounais sont à la recherche d'une vie meilleure. Ils cherchent de meilleures opportunités, de meilleures conditions de vie pour eux-mêmes, mais aussi pour leur famille.
3: C'est ainsi que lorsqu'ils entendent parler des sommes importantes qui leur seraient versées en Russie, certains n'hésitent pas à tout abandonner, y compris leur famille, pour tenter leur chance. Mais c'est là qu'intervient le deuxième facteur, la tromperie, explique l'enseignante et chercheuse de l'université de Bamenda, Bamnio Herman.
4: La plupart de ceux qui partent pour la Russie ne savent pas qu'ils vont intégrer l'armée. Certains pensent qu'ils vont travailler dans le bâtiment, par exemple, ou comme agent de sécurité. D'autres pensent même qu'ils partent en Russie pour étudier. Mais malheureusement, une fois sur place, ils se retrouvent sur le champ de bataille, voilà ce qui se passe aujourd'hui.
3: Et ce qui est encore plus préoccupant dans le cas camerounais, selon la chercheuse, c'est que certaines initiatives et certains programmes continuent de présenter la Russie comme un pays ami du Cameroun et contribuent ainsi à donner aux jeunes l'impression qu'il s'agit d'un véritable pays d'opportunités. Parmi ces programmes, l'African Initiative ou encore Alabuga, que beaucoup de jeunes filles considèrent comme de simples programmes d'échange culturel. Tous ces éléments permettent, selon Bamnio Herman, de comprendre pourquoi le Cameroun s'est retrouvé avec un nombre important de recrues, pour l'instant difficile à estimer.
1: Kosivi Tiassou, toujours au Cameroun, on a appris que 5 enseignants enlevés mardi dans un lycée professionnel de l'ouest anglophone du pays ont été libérés hier à environ 80 km de Bamenda. C'est ce qu'affirme le média public Cameroun Tribune qui écrit qu'aucun groupe séparatiste n'a revendiqué ce rapt. Une ONG locale explique que les enseignants ont eux-mêmes payé leur rançon. En RDC, je vous le disais en titre, ce drame dans 2 écoles de Bukavu, un incendie a provoqué la panique et une bousculade. Au moins 14 écoliers ont perdu la vie, je dis au moins, puisque le bilan humain serait même plus élevé selon d'autres sources. Il s'agit, selon nos informations, d'une école primaire et d'une école secondaire qui se trouve dans la commune de Bagira, c'est dans le nord de Bukavu, la capitale du Sud Kivu. Le feu se serait déclaré aux environs de cet établissement pendant que les élèves étaient en cours. Un chef de quartier dans la commune de Bagira parle aussi de maisons réduites en cendres et signale des victimes. La société civile évoque un bilan d'au moins 24 morts. D'autres équipes qui se sont rendues aux morgues de Bukavu font état de 26 corps sans vie à ce stade. Donc, toutes ces informations doivent encore être confirmées. Ces écoles et la plupart des maisons brûlées étaient construites en planches en bois. La ville qui est aux mains des rebelles est régulièrement frappée par des incendies meurtriers. En République démocratique du Congo, toujours, le ministère de la Santé a présenté aujourd'hui à Kinshasa un nouveau bilan de la riposte contre l'épidémie d'Ebola. Éric Topona, bonsoir.
5: Oui, bonsoir Marco.
1: La situation épidémiologique demeure très préoccupante, même si les autorités sanitaires indiquent que l'expansion géographique de la maladie semble momentanément stabilisée.
5: Oui, tout à fait Marco. Le niveau de transmission du virus Ebola demeure en effet élevé. C'est pourquoi les autorités congolaises et leurs partenaires poursuivent la campagne de mobilisation ou les campagnes de mobilisation afin de contenir la propagation de la maladie. Selon un rapport épidémiologique sur la maladie, un rapport qui a été publié hier 9 septembre, 6 provinces et 61 zones de santé sont touchées. L'Ituri, le Nord Kivu, le Sud Kivu, le Haut-Ouélé, le Bas-Ouélé et la Tchopo. Aussi, les chiffres qui datent de mardi dernier font état de 6843 cas confirmés d'Ebola recensés dans le pays. 3310 décès ont été enregistrés contre 1611 personnes guéries depuis le début de l'épidémie. Par ailleurs, 833 patients sont actuellement hospitalisés ou en isolement. Et le taux de létalité frôle, Marco, les 49%, tandis que le suivi des contacts s'élève à 86,5%.
1: Je vous laisse poursuivre.
5: Mais on va parler maintenant donc de l'Organisation mondiale de la santé qui a estimé mardi que 5000 personnels de santé supplémentaires étaient nécessaires pour faire face à l'épidémie d'Ebola, pour assurer donc la prise en charge des patients dans les 3000 lits prévus. L'Organisation mondiale de la santé estime qu'au moins 5000 agents de santé sont nécessaires. On écoute Kate Nolan, elle est la coordinatrice des urgences de Médecins sans frontières basées à Kisangani. Kisangani, le chef-lieu de la province de la Tchopo dans le nord-est de la RDC.
2: Avoir un CT avec tous les services de support, avec une bonne capacité de prise en charge, avec un bon accès aux patients, et bien sûr va améliorer pour les staff traitants la possibilité de donner meilleurs soins aux patients et aussi l'accès à une structure d'isolement pour aussi couper les chaînes de transmission au niveau communautaire.
1: Eric, cette épidémie semble être différente des précédentes.
5: Oui, selon les autorités congolaises, l'OMS, Africa CDC et leurs partenaires, cette 17e épidémie d'Ebola enregistrée en RDC est bien différente des précédentes. La propagation est plus rapide et est provoquée par le virus Ebola Bundibugyo, une souche rare pour laquelle aucun vaccin n'a été pour le moment trouvé. C'est pourquoi le docteur bienvenu Ikomo Bitalo, responsable de la réponse Ebola à Kisangani, rappelle ces quelques mesures, ces quelques consignes élémentaires de prévention contre la maladie.
6: La première chose, c'est d'éviter les contacts physiques. Parce que Ebola, c'est pas avec les aérosols comme on avait vécu la situation de Covid. Et je vois aussi même aujourd'hui, les gens sont en train de porter des masques. Non, Ebola, c'est pas ça. Ebola, éviter les contacts.
5: Il faut ajouter, Marco, que la réaction tardive des autorités sanitaires face à une épidémie qui a débuté sans doute 3 mois avant sa déclaration officielle laisse aussi supposer que la situation aurait pu être mieux contrôlée dès le début.
1: Les précisions d'Eric Topona. Merci, Eric.
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1: Quand des camps de réfugiés deviennent des zones de non-droit dans l'est du Tchad, où des Soudanaises et Soudanais tentent d'échapper à la guerre dans leur pays, on signale régulièrement des agressions, notamment sexuelles, perpétrées par le personnel humanitaire contre des femmes réfugiées et contre les populations hôtes. Ce soir, nous voulons comprendre dans quelle mesure des sanctions sont prévues contre les auteurs de ces abus et puis quels mécanismes sont mis en place pour protéger les civils. Nous avons posé la question à Blaise Dariuston, notre correspondant au Tchad. Voici son reportage.
8: Fin juin dernier, au moins 18 membres du personnel de Médecins sans frontières ont été licenciés au Tchad à la suite d'enquêtes internes pour exploitation, harcèlement et abus sexuels. Ces accusations émanent des femmes réfugiées soudanaises. Les personnes accusées sont des employés sous contrat, des travailleurs journaliers ainsi que des prestataires et fournisseurs. Zenaba, âgée d'une trentaine d'années, est l'une des victimes de ces pratiques.
9: Il y avait un monsieur qui nous distribuait souvent de la nourriture. Il est venu une nuit pour me demander de dormir avec moi. J'ai accepté sans réfléchir et il a couché avec moi. Il est revenu 2 fois et comme j'ai menacé de le dénoncer, il a disparu.
8: Pour le chercheur et analyste Yamingue Betembaye, il n'est pas nouveau que certains membres du personnel humanitaire abusent de leur position pour exploiter ces femmes.
10: C'est d'abord essentiellement la vulnérabilité économique. Cela les met dans une situation de détresse matérielle qui parfois amène certains réfugiés à souffrir contre du matériel, contre de l'argent.
8: Plusieurs sanctions sont prévues pour dissuader de tels comportements. Pour Nyaminge Betembaï, cela passe par des exclusions définitives de tout emploi dans les services de MSF ou encore des poursuites judiciaires.
10: Les sanctions qui sont prévues sont les licenciements, le bannissement. Il peut arriver aussi que l'organisation humanitaire transmette le dossier à des juridictions pour que les personnes impliquées dans ces actes de violence soient poursuivies.
8: Conscient de l'augmentation de ces abus, le gouvernement tchadien et l'UNFPA, le Fonds des Nations Unies pour la population unissent leurs efforts pour sensibiliser différents acteurs sur le terrain, explique la ministre de la Femme et de la Petite Enfance Kitoko Gatangulu.
11: On a justement des centres de prise en charge avec le soutien de l'UNFPA qui a cette charge de prendre en charge ces femmes-là. Donc notre devoir, c'est toujours de sensibiliser les gestionnaires de ces camps-là, de leur demander aussi de prendre leurs responsabilités.
8: Dans un communiqué officiel publié en juin 2026 concernant les mesures disciplinaires prises au Tchad, Laura Leiser, la secrétaire générale internationale de Médecins sans frontières, a déclaré que ces abus constituent une violation grave des valeurs et des responsabilités de l'organisation. Blaise Darius Tonandiamena pour la Deutsche Welle.
1: Des routes bloquées, des carrefours en flammes, des gaz lacrymogènes de la police en Gambie. Des milliers de personnes ont encore manifesté contre les longues coupures d'électricité. Les habitants dans plusieurs villes s'étaient déjà rassemblés en début de semaine pour exprimer leur colère contre les autorités. Depuis juin, les Gambiens vivent avec des délestages qui durent parfois plusieurs jours. Un sujet devenu très politique puisque le président Adama Barrow espère décrocher un troisième mandat à la présidentielle du 5 décembre prochain. Allez, on passe à l'actu sportive. Hier soir, Yaya Touré est donc devenu le premier entraîneur issu du continent africain à diriger une équipe en Ligue des Champions. Une fierté pour tout un continent, mais rappelons que nous sommes en 2026 et que les joueurs africains sont omniprésents dans les grands championnats en Europe depuis des années. Pourquoi les entraîneurs africains ne sont-ils pas plus nombreux? C'est finalement souvent la suite logique de la carrière de grands joueurs, devenir ensuite entraîneur. On va voir ça dans le Focus Sport.
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1: Voilà, ils ont été contrôlés positifs à la caféine. Ils ont couru les 100 mètres qui séparent la salle de rédaction de ce studio sous la barre des 10 secondes. Ce sont nos journalistes sportifs Ali Farhat et Fiacre Ndairagije. Bonsoir.
12: Bonsoir à tous.
13: Bonsoir Marco, bonsoir à toutes et à tous.
1: Avant de parler d'Yaya Touré, on va rappeler ce constat. Donc, les joueurs issus du continent africain sont très présents dans les grands championnats africains, européens, que sont l'Angleterre, l'Espagne, l'Allemagne, l'Italie et la France.
12: Oui, à commencer d'abord par la Bundesliga, le championnat allemand sur un effectif de 509 joueurs inscrits pour la saison 2026-2027 et qui a débuté, il faut le rappeler, il y a deux semaines. 281 sont des joueurs étrangers, parmi lesquels 45 sont de nationalité africaine, ce qui représente environ 8,8% de l'effectif global du championnat allemand de football.
1: Le championnat allemand de football qu'on peut suivre évidemment sur la Deutsche Welle avec des matchs en direct les samedis en Ligue 1, le continent africain est le plus représenté parmi les joueurs étrangers évoluant en championnat français.
12: En effet, oui, puisque sur un total de 474 joueurs inscrits pour la saison 2026-2027, 115 joueurs sont issus du continent africain et le nombre peut atteindre 150 joueurs avec les cas des binationaux selon les données publiées par la Ligue 1, ce qui représente le tiers de l'effectif total. Le Sénégal, la Côte d'Ivoire, le Maroc ou encore l'Algérie se disputent systématiquement les premières places des pays étrangers les plus représentés dans le championnat français de football. En première ligue en Angleterre, ils sont au nombre de 54 et qui se réclament de nationalité africaine sur les 544 joueurs du championnat anglais pour l'exercice en cours. Tandis qu'en Italie, la Serie A dénombre 59 sur les 588 inscrits pour la saison 2026-2027. En définitive, les clubs européens s'intéressent plus à leur potentialité, ce que ces joueurs sont susceptibles d'apporter à leurs équipes et cela importe plus que leurs origines.
1: Voilà pour la comptabilité.
13: Au final, quand on voit en fait, quand on voit ces chiffres qui sont peu ou prou les mêmes depuis des années, des décennies maintenant, quand on voit le nombre donc de joueurs issus du continent africain qui évoluent en Europe et qui sont par la suite restés en Europe, on est donc en droit de se demander depuis le temps comment se fait-il qu'il n'y ait pas plus d'entraîneurs issus du continent africain, parce que des entraîneurs compétents il y en a en plus. On peut prendre par exemple l'exemple de Pitso Mosimane, Sydney, qui au cours des dernières années a remporté 3 fois la Ligue des Champions de la CAF avec les Mamelodi Sundowns, ou encore Moïn Chabani, vainqueur 2 fois de cette même Ligue des Champions avec l'Espérance Sportive de Tunis, ou encore de la Coupe de la Confédération avec le club marocain de la RS Berkane. Aujourd'hui, Moussi Mané dirige l'équipe d'Afrique du Sud, l'équipe nationale, tandis que Chabani, lui, dirige celle de la Tunisie. Alors, évidemment, c'est prestigieux d'entraîner la sélection de son pays, mais on a l'impression qu'en dépit de leurs résultats, ils ne sont pas vraiment considérés par les clubs européens. On pourrait aussi ajouter l'exemple d'Aliou Cissé, qui a fait toute sa carrière en France et en Angleterre, qui connaît donc bien le système européen. Il a été par la suite champion d'Afrique avec le Sénégal, et il ne s'est vu proposer que la Libye, puis l'Angola aujourd'hui. Alors que l'inverse arrive, des techniciens européens moyens viennent sur le continent africain et se retrouvent à diriger de grands clubs. D'un côté, on a ce mythe du sorcier blanc qui perdure, mais l'inverse, au final, n'est pas vrai.
1: Et cette semaine, donc, marque le grand retour de la Ligue des Champions en Europe. 79 joueurs africains au total seront de la partie, comme le Guinéen Serou Guirassy à Dortmund ou Ismaël Saïbari, recrue marocaine du Bayern Munich. Mais donc un seul Africain officiera en tant qu'entraîneur et c'est Yaya Touré.
13: Oui. À 43 ans, la légende ivoirienne vient de démarrer avec brio sa nouvelle vie de coach. Loin des grands clubs qu'il a connus en tant que joueur, comme Manchester City ou le FC Barcelone, c'est avec le Slovan Bratislava, champion de Slovaquie, que Yaya Touré fait ses premiers pas sur un banc de touche. Notre correspondant à Paris, Karim Baldé, l'a suivi en marge du match face au PSG, vainqueur des 2 dernières Ligue des Champions.
14: Survêtement vert, capuche sur la tête, peu importe la soudaine averse sur Paris, Yaya Touré veut montrer l'exemple dans son nouveau costume d'entraîneur. Bien avant ses adjoints et ses joueurs, le longiligne ivoirien prend la température au Parc des Princes. Sa manière de préparer un grand match, mais surtout de profiter de l'événement.
15: Pourquoi une pression? C'est un plaisir quand même. Je suis content d'être là, ça se voit, non? Par mon visage.
14: Certes, ce n'est pas le plus expressif face à la presse, mais son sourire se voyait beaucoup plus le 26 août dernier. Ce jour-là, il était acclamé en entrant dans le vestiaire du Slovan Bratislava, juste après la victoire dans l'ultime tour préliminaire de Ligue des Champions. Un moment historique à plus d'un titre. Yaya Touré, désormais premier entraîneur africain, a qualifié une équipe pour la saison régulière de la plus prestigieuse des Coupes d'Europe.
15: Jeune entraîneur comme je suis, dans l'Africain, c'est toujours quelque chose de... C'est toujours bien, c'est toujours un boost quand on entend que voilà, les choses bougent et puis c'est positif.
14: Peu imaginait l'ancien milieu de terrain du Barça et de Manchester City sur un banc, mais cette reconversion du quadruple ballon d'or africain s'est faite progressivement. 5 années d'apprentissage au cours desquelles le natif de Boaké a beaucoup voyagé, Ukraine, Russie, Angleterre, Arabie Saoudite, avant sa nomination comme entraîneur principal du champion de Slovaquie en juin dernier. Un choix surprenant pour certains observateurs, moins pour l'intéressé.
15: Quand on devient entraîneur, on va pas forcément signer pour des clubs qui ont des fortunes. Souvent, on signe pour des clubs qui ont des budgets moyens. Il faut travailler avec. Et pour moi, c'était ça, en fait, l'apprentissage. C'est-à-dire comprendre l'ensemble. Et puis voilà, dès que j'ai eu ma chance, voilà, essayer de la saisir au maximum, c'est tout.
14: Après le Paris Saint-Germain, double tenant du titre, Yaya Touré et le Slovan Bratislava affronteront notamment Stuttgart, la Roma et l'Inter Milan en Ligue des Champions.
1: Voilà pour le reportage. Au-delà d'être le premier entraîneur africain à diriger une équipe en Ligue des Champions, Yaya Touré est tout simplement l'un des rares entraîneurs noirs à être sur un banc en Europe, a fortiori donc dans les 5 grands championnats européens, fiacre.
12: Ah oui, en Bundesliga, on peut citer le cas de Vincent Kompany. L'entraîneur belge dont le père est d'origine congolaise est arrivé en Bavière en provenance de Burnley en 2e division anglaise pour succéder à l'allemand Thomas Tuchel sur le banc du Bayern Munich. Daniel Thun, du Werder Bremen fait partie aussi de ces coachs dont les parents sont d'origine africaine. Le coach germano-sénégalais a depuis quelques années entraîné des clubs de 1e et 2e division allemande de Osnabrück et Düsseldorf notamment. Il n'y a actuellement aucun entraîneur principal originaire d'Afrique à la tête d'un club de Serie A en Italie. L'entraîneur du Paris FC, l'anglais Liam Rossignol, est né en Angleterre. Et certes, mais ses parents sont d'origine africaine et il était à Chelsea avant de rejoindre le banc du Paris FC cette saison. Enfin, pour terminer, le cas de Nuno Espirito Santo retient aussi notre attention. Le coach portugais entraîne le club anglais de West Ham. Il est né à São Tomé et Príncipe en 1974, à l'époque l'île était sous colonie portugaise. Et c'est le seul entraîneur noir à avoir été sur le banc des 4 différentes équipes de première ligue, Wolverhampton, Tottenham, Nottingham Forest et West Ham. Mmh.
13: Alors, en ce qui concerne Nuno Espirito Santo, c'est un peu particulier parce que oui, il est africain, car il est né à Sao Tomé et Principe. Oui, il a dirigé Valence et le FC Porto en Ligue des Champions, mais il est arrivé à l'âge de 8 ans au Portugal. Il est devenu ensuite gardien de but. Il a joué au Portugal, en Espagne et en Russie. Il a même été sélectionné en équipe de jeunes au Portugal. Il est d'ailleurs donc portugais de nationalité. C'est un peu comme Patrick Vieira, en fait, qui est né à Dakar d'un père gabonais et d'une mère capverdienne, mais il est arrivé en France à l'âge de 8 ans. Il a fini champion du monde en 1998 avec les Bleus. Il est vu comme français du fait de sa formation et de son choix de nationalité sportive. Alors que Yaya Touré, lui, il est né en Côte d'Ivoire. Il est formé en Côte d'Ivoire. Il a été en équipe nationale de Côte d'Ivoire. Et c'est en ça, en fait, que Yaya Touré est considéré comme étant le premier entraîneur africain en Ligue des Champions. Elle est là, au final, la différence fondamentale entre les deux hommes.
1: Alors, comment expliquer ce phénomène?
12: Oui, bien que près de la moitié des joueurs de première ligue anglaise soient noirs, il existe très peu d'exemples d'anciens joueurs noirs occupant le poste d'entraîneur principal. Une étude révèle que les anciens footballeurs noirs constituent une génération perdue en dehors du terrain, alors que même ils ont joué un rôle clé. L'étude a été effectuée sur demande du groupe de défense des droits Black Footballers Partnership. L'étude se base sur un échantillon d'environ 3500 joueurs ayant évolué dans deux premières divisions anglaises entre 1990 et 2010 et ayant mis un terme à leur carrière en 2013 ou avant. Mais il a été dégagé que les joueurs noirs, non noirs surtout, avaient 50% de chances en plus d'accéder à des postes d'encadrement que des joueurs noirs. D'aussi quoi, 25% sont des titulaires des diplômes d'entraîneurs de l'UEFA, Rocky. Mais là également, les résultats indiquent que ces anciens joueurs n'occupent que 4% des postes d'entraîneur principal au sein de la première et deuxième division anglaise.
1: Un dernier mot, Ali.
13: Alors, il y a quelques années, en fait, Patrick Vieira, à l'époque où il entraînait Crystal Palace en Angleterre, il avait dénoncé le manque d'opportunités pour les joueurs noirs dans le football, en évoquant spécifiquement l'après-carrière. Les joueurs noirs ne créent pas assez de liens avec les personnes qui prennent les décisions, mais je pense surtout que les portes ne nous sont pas ouvertes pour faire ce que nous pouvons faire et accéder à des postes de management, avait-il affirmé à la BBC en octobre 2022. En Allemagne, Daniel Thun avait confié à la DW en 2019 que s'il a connu des difficultés dans sa carrière, c'est probablement, je cite, en raison de sa couleur de peau. Mais le germano-sénégalais croit, je cite encore, que nous sommes à une époque où la qualité fait quand même la différence et je dois avoir de la qualité pour être en mesure d'entraîner dans un des trois principaux championnats du pays. À l'époque, il était à Osnabrück. Aujourd'hui, il est au Werder Bremen en Bundesliga. Et en fait, c'est ce à quoi il faudra aspirer, faire en sorte que les différents biais disparaissent et qu'une personne soit jugé uniquement à ses compétences. Ouais. Parce qu'en l'état actuel des choses, on a l'impression que dans le football européen, les joueurs africains peuvent avoir du talent. Les joueurs noirs sont des athlètes, des soldats, mais ils ne peuvent pas être des généraux, donc des personnes qui peuvent occuper des postes à responsabilité.
1: Voilà qui est dit. Merci beaucoup, messieurs, pour ce Focus Sport. Il est 17h passé de presque 30 minutes en temps universel. C'est donc la fin de cette émission. Merci beaucoup d'avoir été nous avoir suivis. Rendez-vous demain à 7h en temps universel pour la matinale avec toute l'équipe de la rédaction. Je vous souhaite une très bonne soirée, donc on est ensemble.